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2: Il est 6 heures.
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1: Il est 7 heures.
2: Bonjour à tous, à la une de l'actualité, une enquête a été ouverte à Caen après l'agression raciste de 4 jeunes femmes en terrasse. L'une des victimes, âgée de 17 ans, a filmé la scène. Sur les images, une femme les insulte et leur crache dessus. La vidéo a été vue plus de 2 millions de fois. L'eurodéputée LFI Emma Fourreau a annoncé saisir le procureur. La canicule continue de s'étendre en France. 43 départements sont en vigilance orange aujourd'hui, avec une grande partie du pays concernée, dont l'ensemble du sud-est. Le thermomètre dépassera les 35 degrés. Il pourra même atteindre localement 38 à 40 degrés. Une chaleur qui maintient également un risque d'incendie très sévère dans le sud, où la végétation est extrêmement sèche. Le prix du gaz va encore augmenter le mois prochain au 1er septembre. Le prix de référence grimpera de 5,6% pour environ 6 millions de foyers français, soit près de 60% des abonnés résidentiels. Il atteindra 172 euros de mégawattheure en moyenne, en cause la hausse des prix sur les marchés alimentés, notamment par les tensions au Moyen-Orient. L'Europe pourrait manquer de lanceurs pour envoyer ses satellites dans l'espace à l'horizon 2030. L'alerte vient de l'Agence spatiale européenne qui prévoit un pic des besoins entre 2029 et 2031. En cause, le déploiement d'Iris, le renforcement de Galileo et de Copernicus. Problème, les capacités européennes restent encore limitées malgré la montée en puissance d'Ariane 6. Et puis profiter des championnats d'Europe d'athlétisme ou des championnats d'Europe de natation pour rendre les événements sportifs plus respectueux de l'environnement. Le ministre des Sports lance une nouvelle plateforme baptisée Événements sportifs durables, Julie Pierry.
3: Oui, elle est gratuite et accessible à tous les organisateurs. Elle rassemble plus de 400 ressources pratiques, des guides, des outils de diagnostic, des annuaires de prestataires ou encore des fiches de bonnes pratiques. Objectif, aider les organisateurs à réduire l'impact environnemental de leurs compétitions, par exemple sur les transports, la restauration, les déchets ou encore la consommation des ressources. Cette plateforme a été élaborée avec l'ADEME et le Comité National Olympique et Sportif Français. Elle s'appuie notamment sur l'expérience des JO de Paris 2024. Les championnats d'Europe de natation, justement, servent de vitrine. La majorité des compétitions se déroulent au centre aquatique olympique construit pour Paris 2024. Les épreuves en eau libre ont-elles été organisées dans la Seine?
2: Merci Julie. Justement, première médaille européenne pour Léon Marchand en natation. Le Français décroche l'argent avec les Bleus sur le relais 4 x 200 mètres nage libre à Saint-Denis. Marchand a parfaitement lancé son équipe avec un chrono de 1 minute 43 secondes. La France termine finalement deuxième de la finale. Voilà pour l'essentiel de l'actualité. Bonne journée à tous.
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7: Bonjour. Bienvenue dans votre rubrique matinale du

0: Vous venez d'écouter Darling, un titre du duo Pur Sang qu'on a rencontré cet été au festival Le Village des Musiciens à Saint-Martin-de-Valamas.
1: Et oui, vous allez maintenant écouter le petit interview du Fil Indé que nous avons réalisé avec elle. Alors évidemment, vous avez encore une fois les petits bruits du festival puisqu'on était sur place.
0: Bonjour, alors aujourd'hui on est avec le duo Pur Sang pour la 17e édition du festival du Village des Musiciens.
1: Bonjour et bienvenue à Saint-Martin.
2: Merci, bonjour. Très heureuse d'être là.
1: On est avec Claire et Sky. Alors qui est qui ?
3: C'est moi.
4: Bon, Claire, elle a des cheveux bouclés super beaux et Sky, elle a des cheveux raides.
3: Très très jolis. Hein.
4: Ça va.
1: Parlez-nous de vous.
4: Ok, ben on s'est rencontrés il y a à peu près 18 ans dans une soirée SACEM, donc une soirée pour les auteurs-compositeurs. Et on a complètement adoré ce que faisaient l'une et l'autre. Et du coup, on a commencé à bosser ensemble et on n'a jamais arrêté. On a bossé ensemble pour des artistes, que ce soit en composition, en écriture, en arrangement. On était aussi sur scène à côté d'eux. Et puis, on a aussi bossé pour nous-mêmes parce qu'on adore ça. Et on a sauté le pas de vraiment travailler ensemble en tant que duo il y a de ça environ 6 ans. Et on a décidé de se trouver un nom qui nous plaisait, qui est Pur Sang, comme un animal totem qui nous accompagne en fait sur chaque concert. Un nom assez organique, un nom sauvage, voilà, qui nous plaisait, libre.
1: Comme un cheval.
4: Comme un cheval, c'est ça.
1: Il y a beaucoup de chevaux sur votre page Facebook.
4: C'est vrai.
3: Ils nous suivent. Mais ce qui est rigolo, c'est qu'on ne monte pas à cheval. Mais on les adore.
4: On adore jouer pour eux, on adore être avec eux. Et ouais, c'est des êtres vraiment géniaux.
3: Et cette rencontre, elle est inattendue parce que moi, je suis plutôt du sud de la France. J'ai un peu été partout dans le sud. Et à ce moment-là, j'étais à Toulouse. Et j'ai été invitée à cette soirée SACEM. Et Sky est normande. Ouais. Donc on s'est retrouvés à Paris, en fait.
4: Forcément.
3: Ah oui, oui.
4: Ouais, comme tout provincial qui se respecte, on s'est retrouvés à Paris, dans une soirée pro. Ouais. Et voilà.
1: Alors, votre musique, c'est quoi ? Qu'est-ce que vous allez nous jouer ?
4: En fait, notre musique, elle est folk, elle est country. Quand on dit ça en France, parfois, les gens, c'est un peu flou pour eux. Et en même temps, quand on dit Dolly Parton ou Johnny Cash, les gens comprennent tout de suite. Donc on fait cette musique-là. On fait une musique des grands espaces, mais on fait aussi une musique qui va être donc tantôt des grands espaces et tantôt du marécage, comme on peut trouver en Nouvelle-Orléans, en Alabama, ou un peu plus haut, là où était Johnny Cash, justement, sur la rivière. Donc voilà, on est vraiment... on a ces deux styles musicaux, ces deux ambiances musicales, de la folk et de la country. On y met aussi du blues et du rock, et on la chante en français. C'est important pour nous.
1: Ah, c'est ça qui est bien. C'est pas trop, pas trop difficile d'adapter la langue française à ce genre de musique. On pose la question à chaque groupe qui vient nous voir et qui fait ce style de musique en français.
4: En fait, moi, je sais pas, quand je dis Cabrel, personne se demande si c'est difficile, ça sonne. Il a réussi à faire sonner le français. Et lui, la folk, il connaît, quoi. C'est ce qu'il a fait vraiment au départ. Il n'y a pas que lui, hein, mais nous, on s'est vraiment attelé à faire sonner les mots. Et on voulait vraiment montrer que la langue française pouvait sonner et être aussi une langue simple. Pas seulement alambiquée, simple. On est allé en Louisiane.
3: Et c'est là qu'on a eu vraiment une révélation avec les Cajuns qui racontent leurs histoires comme le feraient les Américains, mais en français, dans un vieux français. Et on s'est dit, mais évidemment, là, il faut absolument que les gens qui nous écoutent comprennent de suite le décor dans lequel on les met. Et c'est vrai que ça change tout, en fait. Tu as accès à la chanson d'une manière absolue, à 100%. Et on trouvait ça plutôt intéressant, nous, d'essayer cet exercice-là qui, au final, est beaucoup plus facile pour nous, parce que c'est notre langue maternelle. Donc, il n'y a pas de triche. Il y a vraiment une sincérité et une honnêteté que je pense qu'on apprécie énormément.
4: Oui, c'est ça qu'on a trouvé vraiment en Louisiane. C'est, avec ceux qui chantent en français, au Cajun, c'est cette poésie frontale. La poésie, elle est dans le tableau final, dans la photographie qu'ils vont faire de l'instant, dans le Polaroid. Ils vont dire, j'ai mal, je t'aime, tu me manques. Des choses tellement basiques. En même temps, on voulait vraiment s'inspirer de ça pour faire des choses, mais d'une simplicité totale. Et en même temps, donner de la poésie à ça en y ajoutant tous les éléments qu'on aime, voilà, qui viennent nourrir le cœur.
1: Alors, sur scène, on aura quoi comme instrument ?
4: On aura Sky, guitare.
3: Sky, guitare et stomp au pied. Hein, t'as une pédale stomp.
4: C'est-à-dire qui fait en fait le son d'une grosse caisse de batterie. Et Claire, elle fait de la basse.
3: Moi, je fais la basse.
4: Et on chante toutes les deux. Ouais.
5: Au niveau des albums, j'ai vu que vous en aviez sorti un il n'y a pas très longtemps.
4: Oui, on a sorti un premier EP, comme disent les anglo-saxons. Tu vois, j'ai pas le mot. Maxi 45 tours, mais on ne le fait plus. Donc un premier qui s'appelait Pur Sang. Et un album qui s'appelle Chaos Sublime, qui est sorti en 2023.
3: 22. Ça fait un petit moment, la fin de 22.
4: Oui, mais on a fait plein de choses aussi après ça. Donc
3: c'est vrai qu'en fait,
4: on n'a pas arrêté.
3: On n'a pas arrêté.
4: Ouais. Mais Chaos Sublime, ouais, c'est vraiment notre bébé et on l'adore.
5: Et dans les projets, vous avez d'autres
4: En fait, ce qui se passe, c'est qu'entre temps, nous, on a bossé pour faire de la musique pour le cinéma. On nous a contactés pour faire la bande originale du film Mon Héroïne, qui est sorti chez Universal, qui est sorti dans toutes les salles de cinéma, puis sur Netflix. Donc on a adoré cette expérience. On a également fait de la musique pour des documentaires, un documentaire sur France 2 qui s'appelait La banlieue, c'est le paradis. Vraiment, ça a été un boulot très, très prenant pour nous et puis voilà, une vraie école, quoi. C'est un autre travail. Voilà, là, on est vraiment en train de travailler aussi pour de la synchro. De la musique faite pour l'image, ouais. Donc on est là-dessus et sur scène en même temps.
5: Oui, c'est une approche différente du coup.
4: Et c'est pas tout, parce qu'on a monté aussi un quatuor avec une américaine qui s'appelle Beverly Jo Scott, qui est une chanteuse incroyable, qui vient d'Alabama, qui nous a emmenés aux États-Unis très souvent. Et en fait, on s'est dit là-bas, quand on se retrouve, on joue ensemble et on adore l'esprit de jouer ensemble, tout sur la même scène. Il n'y en a pas un qui sort de scène, tout le monde s'accompagne. Et du coup, là, on a voulu faire ça aussi en Europe. Donc on est en train de monter ça avec elle et une Belge qui s'appelle Gaëlle Mievis. Donc on a monté ce projet qui s'appelle Divine Rebels, qui est vraiment un projet américain et francophone. Mmh. Toujours sur la folk.
1: Ah ben c'est classe, il faut la nous tenir au courant.
4: Ouais, avec plaisir.
3: Bref, on s'éclate.
4: Donc ça fait du taf et on est vraiment contente de ça, quoi.
0: Donc on vous suit sur les réseaux.
4: Oui.
3: Alors, c'est très important ce que tu dis là, parce que on s'appelle Pur Sang officiel sur les réseaux. Quand tu mets juste Pur Sang, tu tombes sur une boucherie chevaline et c'est pas...
4: Non.
5: Oui, c'est pas top.
3: Donc il faut bien rajouter officiel après.
4: PURSANG, officiel, tout attaché.
3: Voilà.
4: Donc ça, c'est pour Instagram.
3: Oui,
4: et
3: puis pour Facebook.
4: Et pour Facebook aussi.
3: Et c'est nous qui nous en occupons. Donc,
4: venez liker.
3: Un accès direct. Ouais, il y a un accès direct à nous.
4: Et on est sur toutes les plateformes de téléchargement aussi, si tu veux nous écouter.
5: Oui, voilà. Et puis sur YouTube aussi.
4: Ah oui, exactement. Partout où on peut être.
3: C'est nous.
1: Ben, nickel. On vous remercie beaucoup.
4: Merci à vous.
1: On vous souhaite un bon concert ce soir.
4: Ouais, ça va être super. Il y a une équipe technique qui est parfaite.
3: Elle est géniale.
4: Les bénévoles sont au top. Franchement, on est déjà hyper heureuses d'être là. Le décor est dingue. Donc, ouais, c'est cool.
1: On va être bien.
4: Merci. Merci.
0: On vous laisse avec deux autres titres live, Soleil et Rivière.
4: On a écrit cette chanson sous une pluie battante, mais battante. Cette chanson s'appelle Soleil.

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2: Le comptoir au jardin à Alban d'Ardèche vous propose deux concerts sous les étoiles le mercredi 12 août. 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Ce trio énergique égrène une poésie tantôt drôle, tantôt rugueuse, portée par une orchestration qui rappelle le meilleur des 70s. Exposition de Yann Martin à la Chapelle au Cheylard du 15 au 29 août. 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
1: Il est 8h. Bonjour à tous, à la une de l'actualité, les températures continuent de grimper en France. 24 nouveaux départements sont placés en vigilance orange canicule à partir de demain, notamment en région parisienne, dans le massif central et dans le sud-ouest. Ils sont 67 au total, le thermomètre va atteindre jusqu'à 40 degrés localement. Les fortes chaleurs fragilisent aussi la production nucléaire. EDF a enregistré un nouveau record d'indisponibilité de son parc le week-end dernier, avec 15% de puissance manquante. La sécheresse et la température élevée des cours d'eau obligent certains réacteurs à réduire, voire à stopper leur production. Cet été, jusqu'à 9 unités ont été ralenties et 3 arrêtées complètement. Le démarchage téléphonique change de règle à partir d'aujourd'hui. Les entreprises doivent désormais obtenir l'accord d'un consommateur avant de l'appeler pour lui proposer une offre commerciale. L'objectif, mettre fin aux appels non sollicités. Certaines exceptions sont possibles et des contournements restent tout de même envisageables. Les appels commerciaux ne vont pas disparaître totalement. Les Français plébiscitent les petits commerces. 3 consommateurs sur 4 estiment que les boutiques indépendantes offrent une meilleure expérience que les grandes enseignes, d'après une étude Julie Pierret.
2: Oui, et l'ambiance compte beaucoup. Une boutique jugée particulièrement agréable pourrait pousser les clients à rester plus d'une demi-heure supplémentaire et à dépenser en moyenne 55€ de plus par visite. Tout commence dès la vitrine. 67% des personnes interrogées disent avoir déjà renoncé à entrer dans un magasin parce que son extérieur ne leur donnait pas envie. Les clients recherchent avant tout un espace propre, bien rangé, une vitrine attractive et un magasin dans lequel il est facile de circuler. À l'inverse, certaines choses font rapidement fuir. Une musique trop forte, un vendeur trop insistant ou encore une odeur trop prononcée. Surtout, près de 90% des consommateurs assurent avoir davantage envie de revenir dans une boutique lorsque l'expérience y est particulièrement réussie.
1: Merci Julie pour ces précisions. On termine par du sport. La natation, c'est la deuxième journée au championnat d'Europe à Saint-Denis. Plusieurs Français vont viser une médaille ce soir. Pauline Mailleux sur 200 mètres d'eau, Maxime Grousset sur 50 mètres papillon, ainsi que Beryl Gastaldello et Marie Wattel sur 100 mètres nage libre. Les finales vont débuter à 18h30. Hier, la France a décroché l'argent avec le relais 4 x 200 mètres nage libre masculin et Léon Marchand a parfaitement lancé son équipe avec un chrono de 1 minute 43 secondes et 76 centièmes. Voilà pour l'essentiel de l'actualité. Passez une très belle matinée.
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9: Et cette semaine, c'est au tour de la fille de Marie. Et oui, elle a 8 ans, de nous faire sa petite sélection musicale. Merci à toi. Et puis à bientôt sur les ondes de RDB.

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0: Bonjour à tous, nous fêtons Claire aujourd'hui, alors...
1: Bélier, le chef ce sera vous, et il sera difficile de ne pas se plier à votre autorité.
0: Taureau, vous vous débarrasserez de certaines pensées limitantes qui vous empêchaient de réaliser un rêve, une activité ou un projet qui vous tient à cœur.
1: Gémeaux, vous serez enthousiaste et désireux d'aller de l'avant.
0: Cancer, ce sera une bonne journée pour passer du temps avec la famille et les personnes que vous aimez le plus et qui vous le rendent bien d'ailleurs.
1: Les lions, l'influence de Saturne qui réduit les inquiétudes va rehausser votre confiance en vous.
0: Vierge, faites preuve de diplomatie pour éviter les conflits.
1: Balance, Jupiter soutiendra efficacement votre activité professionnelle.
0: Scorpion, peut-être vous sentirez-vous un peu déçu parce que les choses ne marchent pas aussi bien que ce que vous espériez.
1: Sagittaire, le soutien du Soleil et de Mercure vous donnera les moyens de parvenir à vos fins.
0: Capricorne, vous garderez confiance en vous et vous atteindrez l'objectif espéré. Une période de changement s'annonce pour vous, ami Capricorne.
1: Les Verseaux, aucun nuage à l'horizon pour mettre en place d'importants projets.
0: Enfin, Poisson, essayez d'exprimer les choses telles que vous les ressentez, de dire sincèrement le fond de votre pensée. Bonne journée à tous, à demain pour un nouvel horoscope.
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1: Il est 9h.
2: Bonjour à tous, à la une de l'actualité, les températures continuent de grimper en France. 24 nouveaux départements sont placés en vigilance orange canicule à partir de demain, notamment en région parisienne, dans le massif central et dans le sud-ouest. Ils sont 67 au total, le thermomètre va atteindre jusqu'à 40 degrés localement. Les fortes chaleurs fragilisent aussi la production nucléaire. EDF a enregistré un nouveau record d'indisponibilité de son parc le week-end dernier, avec 15% de puissance manquante. La sécheresse et la température élevée des cours d'eau obligent certains réacteurs à réduire, voire à stopper leur production. Cet été, jusqu'à 9 unités ont été ralenties et 3 arrêtées complètement. Le démarchage téléphonique change de règle à partir d'aujourd'hui. Les entreprises doivent désormais obtenir l'accord d'un consommateur avant de l'appeler pour lui proposer une offre commerciale. L'objectif, mettre fin aux appels non sollicités. Certaines exceptions sont possibles et des contournements restent tout de même envisageables. Les appels commerciaux ne vont pas disparaître totalement. Les Français plébiscitent les petits commerces. 3 consommateurs sur 4 estiment que les boutiques indépendantes offrent une meilleure expérience que les grandes enseignes, d'après une étude, Julie Pierret.
3: Oui, et l'ambiance compte beaucoup. Une boutique jugée particulièrement agréable pourrait pousser les clients à rester plus d'une demi-heure supplémentaire et à dépenser en moyenne 55 euros de plus par visite. Tout commence dès la vitrine. 67% des personnes interrogées disent avoir déjà renoncé à entrer dans un magasin parce que son extérieur ne leur donnait pas envie. Les clients recherchent avant tout un espace propre, bien rangé, une vitrine attractive et un magasin dans lequel il est facile de circuler. À l'inverse, certaines choses font rapidement fuir. Une musique trop forte, un vendeur trop insistant ou encore une odeur trop prononcée. Surtout, près de 90% des consommateurs assurent avoir davantage envie de revenir dans une boutique lorsque l'expérience y est particulièrement réussie.
2: Merci Julie pour ces précisions. On termine par du sport. La natation, c'est la deuxième journée au championnat d'Europe à Saint-Denis. Plusieurs Français vont viser une médaille ce soir. Pauline Mailleux sur 200 mètres d'eau, Maxime Grousset sur 50 mètres papillon, ainsi que Beryl Gastaldello et Marie Wattel sur 100 mètres nage libre. Les finales vont débuter à 18h30. Hier, la France a décroché l'argent avec le relais 4 fois 200 mètres nage libre masculin. Et Léon Marchand a parfaitement lancé son équipe avec un chrono de 1 minute 43 secondes et 76 centièmes. Voilà pour l'essentiel de l'actualité. Passez une très belle matinée.
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1: Il est 10h.
2: Bonjour à tous, à la une de l'actualité, la justice rejette une partie des dépenses de campagne de Jordan Bardella pour les européennes de 2024. Plus de 235 000 euros ne seront pas remboursés par l'État. Parmi les frais refusés, 400 euros de kit de dégustation de vin acheté en Gironde, mais aussi une bouteille de champagne à 88 euros offerte au patron du parti espagnol Vox. Pour les juges, ces dépenses n'avaient pas de véritable objectif électoral. Un important incendie est en cours ce matin dans une casse automobile à Saint-Apollinaire au nord-est de Dijon. Le feu s'est déclaré vers 5h sur le site d'Asicléa. Plusieurs explosions ont été entendues, notamment en raison de la présence d'aérosols. Un épais panache de fumée se dégage du site. Une soixantaine de pompiers sont mobilisés. Les températures continuent de grimper en France. 24 nouveaux départements sont placés en vigilance orange canicule à partir de demain, notamment en région parisienne, dans le massif central et dans le sud-ouest. Ils sont au total 67. Le thermomètre va atteindre jusqu'à 40 degrés localement. Le démarchage téléphonique change de règle à partir d'aujourd'hui. Les entreprises doivent désormais obtenir l'accord d'un consommateur avant de l'appeler pour lui proposer une offre commerciale. L'objectif est de mettre fin aux appels non sollicités. Certaines exceptions sont possibles et des contournements restent tout de même envisageables. Les appels commerciaux ne vont pas disparaître totalement. Et puis attention aux faux messages envoyés aux propriétaires de chiens, de chats et de furets. Plusieurs usagers du fichier national iCAD ont reçu des tentatives de phishing contenant certaines de leurs données personnelles. Elles pourraient être liées à une faille informatique survenue en septembre 2025. Le gestionnaire appelle à ne jamais transmettre d'informations personnelles ou bancaires via ces messages. Et puis Donald Trump minimise les tensions avec Benjamin Netanyahou. Le président américain assure que leur relation reste très bonne malgré le rejet par Israël du dernier plan américain pour Gaza. Ce projet prévoit notamment le désarmement du Hamas et un retrait progressif de l'armée israélienne. Benjamin Netanyahou exige lui un désarmement complet du mouvement palestinien avant tout retrait. Et enfin, côté sport en football, match crucial pour Lyon ce soir en Ligue des Champions. L'OL reçoit le Sparta Prague à 21h au Groupama Stadium au troisième tour préliminaire retour. Les Lyonnais doivent réagir après leur défaite 2-1 lors du match aller. En cas de victoire, ils seront qualifiés pour les barrages, sinon ils seront reversés en Ligue Europa. Et puis, première médaille européenne pour Léon Marchand. Le Français décroche l'argent avec les Bleus sur le relais 4 fois 200 mètres nage libre à Saint-Denis. Marchand a parfaitement lancé son équipe avec un chrono de 1 minute 43 secondes. La France termine donc deuxième de la finale. Voilà pour l'essentiel de l'actualité. Bonne journée à tous.
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4: Je me languis déjà. Ma vie sera faite de cette impatience. Prendre ma place sur le trottoir un matin avec une valise ou plier mes habits. Je serai vêtue d'une robe parfaite que mon père aura cousue avec soin, les prénoms de ceux qui me sont chers brodés au revers du col. Je voudrais moi aussi monter à bord du wagon doré, prendre le train qui conduit au domaine des hautes plaines et célébrer le grand recyclage. Gagner le droit de connaître une autre source de joie que celle de l'existence. Là-bas, la mer est tapissée de corail, on peut nager avec les poissons et se coucher sur le sable sans risque d'être brûlé par le soleil. Le ciel grouille de papillons, le froissement de leurs ailes fait siffler l'air et le bourdonnement des abeilles donne le tournis.
5: Bonjour, bienvenue dans votre magazine Parole, un magazine consacré au livre de Sophie Loubière, Obsolète, paru aux éditions Bellefond Noir. Nous avons rencontré Sophie Loubière dans le cadre du festival Livre en Marche. Elle avait bien voulu répondre à nos questions agrémentées, rythmées par le bruit de la pluie. Nous lui avons demandé quelle avait été la genèse de ce livre Obsolète.
6: La genèse de Obsolète, c'est la déclaration de Yann Moix en 2019 dans la presse lorsqu'il dit qu'à ses yeux, une femme de plus de 50 ans est invisible, que son corps n'est pas extraordinaire du tout. En gros, qu'on est bonne à jeter. J'ai réfléchi déjà à la meilleure façon d'apporter une réponse à cette affirmation qui était probablement pas uniquement une pensée de cet auteur, mais qu'elle reflétait quelque chose de plus général, une espèce de d'ordre des choses, installée depuis des siècles et des générations chez les hommes et les femmes. L'idée qu'après 50 ans, effectivement, eh bien, on est dévoué soudain à une autre tâche, qu'on n'est plus une femme, on devient autre chose, soit une grand-mère qui fait des gâteaux, qui s'occupe des petits, mais que notre vie de femme, notre corps, finalement, ne sert plus à grand-chose. C'était intéressant de travailler là-dessus. À l'époque, j'avais 53 ans et je n'étais pas du tout dans cet état d'esprit d'être obsolète. Et d'ailleurs, je me souviens avoir eu une discussion avec mon mari à ce sujet et de son grand sourire quand je lui ai cité les propos d'Yann Moix. Mais bon, en même temps, mon mari n'est peut-être pas très objectif. Il est antiquaire de jouets anciens. Donc, plus je vieillis et plus j'ai d'intérêt à ses yeux.
5: Alors, vous répondez à cette problématique à travers un roman où on suit plusieurs familles ou plusieurs couples. Peut-être le premier, c'est celui de Rachel et de Kent. Rachel qui va devenir obsolète. Elle attend le courrier et Kent est archéologue et il cherche les objets anciens. Et on suit ce couple, Rachel qui accepte son obsolescence d'être retirée et Kent qui a déjà perdu une femme et une fille et dans le désespoir de perdre sa nouvelle compagne.
6: Oui, ce qui m'intéressait, c'était d'inverser les choses parce qu'on imagine que pour une femme à 50 ans, en 2224, quitter sa famille, c'est un déchirement, c'est un drame, retirer ses enfants, son mari à une femme, mon Dieu, que c'est grave. Mais est-ce que quelque part, c'est pas aussi quelque chose dont on aurait envie? C'est-à-dire qu'après 50 ans, après avoir élevé nos enfants, après avoir vécu le plus beau d'une histoire d'amour avec un homme, est-ce que finalement, aller vers autre chose, c'est pas aussi quelque chose qui nous intéresse, c'est pas aussi notre destin? Donc Rachel, elle est préparée depuis l'enfance, comme toutes les femmes et tous les hommes, on est préparés au grand recyclage en 2224. On sait qu'on n'a pas le choix, parce qu'il y a trop de femmes sur la planète par rapport au nombre d'hommes. Et pourquoi? Eh bien, parce qu'un phénomène s'est mis en place dès les années 2000, c'est la féminisation des fœtus liés aux perturbateurs endocriniens. Ces perturbateurs donc, vont faire qu'il y aura plus de naissances de petites filles et plus de petits garçons qui vont naître avec des malformations et qui souffrent d'azoospermie. Donc, trop peu d'hommes en 2224 fertiles par rapport au nombre de femmes. Il va donc falloir se les partager, ces messieurs. Et c'est pour ça que l'idée du grand recyclage va trouver une adhérence chez les femmes. C'est, je dirais, le moins douloureux, le moins difficile à gérer sur le plan de l'équilibre de la société, sachant qu'on est vraiment dans une société totalement égalitaire. Les femmes et les hommes sont sur exactement le même plan et on n'est plus dans cette notion de pouvoir. Le pouvoir est quelque chose de totalement abstrait qu'on a oublié, tout comme les religions. Nous vivons dans une parfaite harmonie. Et donc le fait de partir pour une femme vers ce qu'on appelle le grand recyclage et qui est donc à un moment où on va peut-être être amené à vivre autre chose, appelé à être autre chose, eh bien, n'est pas un drame, mais plutôt comme une seconde vie. En revanche, pour Kim Taylor, le mari de Rachel, c'est effectivement un drame, vous l'avez dit. Et là, je voulais aborder la difficulté pour les hommes de perdre leurs épouses. Aujourd'hui, en 2024, beaucoup de femmes, au moment de la ménopause, sont victimes de troubles, de maladies neurodégénératives, déclenchent des cancers du sein, des AVC qui sont liés à des traitements hormonaux qui ont été vraiment mis en avant dans les années 80 pour la libéralisation de la sexualité dans les couples. Mai 68, c'est la pilule. Et cette pilule, elle n'est pas sans conséquence sur la santé des femmes, malheureusement. Et j'ai beaucoup, autour de moi beaucoup de femmes qui, malheureusement, déclenchent des maladies ou décèdent juste au moment où elles passent le cap de la cinquantaine. Et donc beaucoup d'hommes qui se retrouvent seuls et dans un drame incommensurable. Donc je voulais aborder le drame chez l'homme et aussi chez la femme, autre chose que l'idée qu'après 50 ans, on n'est plus bon à rien. Au contraire, quelque chose nous est promis.

Inscrire en haut du formulaire la date de ma collecte dans la première case du haut du tableau. Cocher ensuite chaque jour une case qui me donnera une vision claire du temps qu'il me reste pour m'organiser. Il ne restait rien. Toutes les cases étaient cochées. 4h du matin, plus que 3h avant la collecte. Je suis si près de disparaître. Prendre une douche, me maquiller, me coiffer, revêtir l'uniforme rêvé par papa, talquer légèrement l'intérieur de ma chaussure, y glisser la pointe du pied, passer la lanière dans la boucle. Ken m'assiste, remonte la fermeture à glissière de ma robe, noue le ruban autour de ma taille, les yeux fixés sur moi, mais le regard absent. Il anticipe ce trou béant dans sa vie, comme une amputation.

0: à l'heure, vous disiez que à l'époque où l'histoire se passe, le monde est égalitaire. Il n'y a plus de conflits, il n'y a plus de pouvoir. Mais c'est aussi un monde où le pouvoir est numérique, puisque chaque individu va recevoir un bracelet qui permet de gommer les émotions trop fortes. Et puis, il y a une petite voix numérique qui répond à toutes les questions, qui dit ce qu'il faut faire, comme si l'égalité dépendait de ces deux éléments.
1: Ce sont deux forces qui équilibrent la société en 2224. Le bracelet modérateur d'humeur, c'est quelque chose qui est absolument indispensable à l'homme pour éviter justement qu'on tombe dans ces dérives émotionnelles qui engendrent les conflits, les meurtres, les combats, les féminicides, les bébés secoués, les maltraitances. Tout ça est lié à des émotions négatives engendrées par un excès de testostérone, un pic d'adrénaline, toutes ces émotions en fait négatives qui nous polluent et qui font que l'homme reste avant tout un animal. Donc cette part animale, grâce à ce bracelet, elle va être abrasée. C'est pas du tout un bracelet qui contrôle, c'est un bracelet qui atténue. C'est un peu comme si vous étiez soudain, vous, dans une colère monstre et que vous avez très envie de frapper votre voisin qui écoute la musique trop fort depuis 5 heures et maintenant vous n'en pouvez plus. Eh bien, avec ce bracelet, lorsque vous allez frapper à sa porte et qu'il va ouvrir, vous n'allez pas lui mettre votre poing dans la figure, vous allez lui dire très gentiment « Est-ce que vous pourriez arrêter de nous casser les oreilles, s'il vous plaît, merci beaucoup. » C'est ça, c'est-à-dire qu'en fait, on ne va pas vers la violence, on ne répond pas à la violence, à nos émotions. On est protégé et on protège les autres de notre violence. On ne peut pas se suicider, on n'est pas non plus, on ne se laisse pas mourir si on perd notre famille, comme malheureusement souvent c'est le cas. Aujourd'hui, on devient fou hein, quand on est confronté à des deuils successifs. C'est tellement dur qu'on déclenche des maladies mentales. Ce bracelet nous protège. Et c'est cet autre aspect de la société, cet autre objet qui nous protège, c'est l'IA dont vous avez parlé, c'est Maya. Alors Maya, c'est une IA, la seule qui existe, puisqu'on est à une époque de low-tech, c'est-à-dire la technologie, mais minimum. On n'a plus de téléphone portable, on n'a plus de voiture, on est vraiment en harmonie avec la nature, on a réaménagé nos habitats en fonction de notre empreinte carbone. Donc il y a très peu de technologie, mais elle est vraiment concentrée sur Maya, ce petit haricot qu'on interroge et qui est sur toutes les tables, dans toutes les pièces de la maison, et qui va nous accompagner de notre naissance jusqu'à notre décès. Et elle nous parle, évidemment, elle nous prépare au grand recyclage. C'est un peu comme si on avait un psy à domicile, une nounou, une maman de substitution, puisque dans cette société, eh bien, les hommes sont malheureusement confrontés au traumatisme de la perte d'une maman, d'une sœur, d'une épouse, d'une fille. Donc Maya est vraiment là pour soutenir et accompagner.
0: On a vu un couple, on l'a vaguement évoqué, il y a aussi John et son épouse qui vivent les choses un peu différemment. Et on voit que John est profondément amoureux de la femme de Kent et il n'ose pas trop lui dire, mais les choses se font. Et on va les suivre, leur relation de couple, leur relation à quatre, leur relation professionnelle, l'archéologie. On vit au rythme de ces deux familles. Et puis, arrive une chose incroyable, c'est qu'on retrouve trois jeunes filles mortes.
1: Petites filles
0: mortes. A priori, on fait comme si de rien n'était, une mort naturelle, mais en fait, Kim, fou de romans policiers et archéologue, va mener l'enquête parce que pour lui, c'est un assassinat.
1: Il se pose tout de suite la question, alors que c'est une question qu'on ne se pose plus depuis un siècle, il n'y a pas eu un seul crime sur la planète. On sait justement grâce à ces bracelets modérateurs d'humeur et aussi grâce au fait qu'on a mis depuis plus de 150 ans les cours d'empathie au programme des très très jeunes enfants, même dès la crèche, dès la maternelle, on apprend aux enfants à tirer du plaisir, de la satisfaction, du bonheur d'autrui. Et de l'entraide. Donc on n'est plus du tout dans l'idée de se faire du mal et encore moins de s'assassiner. L'éducation, la culture, tout ça est au centre de tout. On fait en sorte qu'on puisse être élevé, grandir, pousser dans les meilleures conditions possibles et donc avec des parents qui eux-mêmes ont grandi dans les meilleurs, dans un très bon climat. Donc il n'y a pas de reproduction de schémas traumatisants de type inceste ou viol ou que sais-je. On est vraiment dans des familles harmonieuses, d'où naissent des enfants harmonieux. On a évidemment toujours nos pulsions sexuelles, c'est une société dans laquelle on a toujours des désirs, on a des jalousies, on a toutes ces émotions-là. Mais en revanche, on est respectueux de la vie. C'est cette réponse qui est apportée dans les comportements, cette harmonie des choses n'est pas compatible avec l'idée qu'on puisse tuer quelqu'un, encore moins des petites filles qui sont le symbole de l'innocence. Donc la gouvernance territoriale, puisque dans ce monde, eh bien, il y a plein de petites gouvernances qui veillent sur les territoires. Il ne s'agit pas d'autorité, mais d'associations, de personnes qui sont choisies par tirage au sort. En fait, vous et moi, on pourrait être de la gouvernance territoriale. Il y a des conseils villageois qui gèrent les choses. Il n'y a plus de président, il n'y a plus de maire. Voilà, c'est totalement communautaire, hein, comme organisation. Bah, cette communauté, elle est pas du tout capable de faire face à l'idée d'un meurtre et donc on préfère penser que ces petites filles sont mortes, dévorées par, malheureusement, comme ça peut arriver parfois, des bêtes sauvages qui sont venues de la forêt. Mekin, qui est archéologue, donc a une expertise sur le regard d'un corps, la position d'un corps, et très vite il s'aperçoit qu'elles n'ont pas une position d'une mort naturelle et qu'elles ont des stigmates sur leur corps qui pourraient laisser penser qu'elles ont été assassinées. Donc il est le seul finalement à s'engager sur cette route, sur cette enquête.

La correction opérée par son BMH l'étourdit légèrement lorsqu'il se leva. Ken alla jusqu'à la fenêtre pour aspirer une grande bouffée d'air. Elles étaient mortes à moins d'une centaine de mètres de lui, et rien ne revenait des ombres closes de sa mémoire. La seule certitude, quelque chose d'effroyable s'était passé dans cette grotte. Il ne savait précisément ni comment, ni pourquoi, mais quelqu'un avait froidement étranglé les fillettes à l'aide d'une corde ou d'un foulard, les maintenant avec force, au moyen d'occasionner des contusions à leur cage thoracique, mais sans avoir eu besoin de les attacher. Pas de marque de contention au niveau des poignets et des chevilles. On avait aussi entaillé leurs paumes d'un coup de lame, la plaie nette ne laissant pas de doute sur le tranchant de l'instrument. De quoi appeler par l'odeur du sang les bêtes à l'orée de la forêt. Une invitation à dévorer les cadavres et à effacer tout indice. Sur son cahier, l'archéologue avait noté deux questions.

0: En fait, votre roman permet de voir cette question de relation au sein du couple et l'obsolescence à 50 ans. Il y a aussi cette enquête policière qui va arriver sur la mort de ces trois petites filles. Mais il y a aussi un autre questionnement qu'on voit avec le grand-père, c'est qu'est-ce que laissent les femmes qui sont retirées ? Puisque lui, il est couturier, il fait des vêtements pour ses femmes au moment où elles partent, et il les récupère, et en récupérant, il trouve des objets, des bouts de texte qui sont cachés. Ça lui pose la question de qu'est-ce qu'il y a après ce moment où les femmes sont retirées. Et c'est une question globale que chacune et chacun se pose. Quid de l'après ?
1: Oui, on se pose tous la question aujourd'hui, quand on est croyant, par exemple, du paradis, de la vie d'après. On parle d'une autre vie qui nous attendrait. C'est peut-être un peu ça aussi avec le grand recyclage, puisque les femmes qui partent au domaine des hautes plaines n'en reviennent jamais. Pourquoi n'en reviennent-elles jamais ? Tout simplement parce que si un nouveau couple s'est mis en place, leur retour pourrait totalement bouleverser et perturber ce nouveau couple. Et donc, on sait que ce domaine est un lieu sanctuarisé où les femmes vivent ce qu'elles ont à vivre, où on leur promet quand même des choses assez intéressantes, comme avoir un corps régénéré, autant d'hommes qu'on le souhaite. Il y a une espèce de paradis, entre guillemets, qui est promis aux femmes, sachant qu'en 2224, il n'y a plus de religion, plus de croyances religieuses. Mais ces objets, ces artefacts, ces petits souvenirs qui sont cachés dans les vêtements des retirés, que Charles Fisher, le papa de Rachel, va recevoir en robe recyclée, parce qu'on recycle tout. Donc évidemment, les robes, très belles robes qui sont fabriquées pour le jour de retrait des futurs retirés, donc reviennent, lavées, nettoyées, etc. Et quand il doit les ajuster, évidemment, il va trouver cousu dans une manche ou au revers d'un jupon un petit objet. Et évidemment, ça pose question, pourquoi ces femmes n'auraient-elles pas conservé ces objets sur elles dans ce domaine des hautes plaines ? Pourquoi avoir renvoyé leurs robes, y compris avec ces objets précieux ? Alors la réponse que la gouvernance va poser, c'est qu'elle ne souhaite plus se souvenir de leur passé, de leurs enfants, de leur mari, pour pouvoir se consacrer entièrement à leur nouvelle vie. Et voilà, on peut s'interroger sur ça. Effectivement, c'est que deviennent ces femmes en 2224.
0: Et on le sait si on lit votre livre, mais je pense que c'est surtout important de ne pas le dévoiler là, parce que c'est une surprise pour le lecteur, parce qu'on va suivre Rachel et ses amis qui sont retirés, et on va voir le chemin, vous expliquer le chemin, le parcours qu'elles font, parce qu'il y a plusieurs étapes avant de parvenir au domaine des hautes plaines, avec une pirouette qui montre, et je pense que vous en parliez dès le début de cet entretien, de l'importance des femmes après 50 ans.
1: Oui, c'est évidemment un pamphlet ouvert sur ce que aujourd'hui la société réserve aux femmes de plus de 50 ans. On est très peu à pouvoir obtenir des postes de direction. On est très vite mis sous la pile de CV parce que après 50 ans, on estime qu'une femme est peut-être plus fatiguée, moins opérationnelle, plus à se dédier à ses petits-enfants, que sais-je. Ce qu'on oublie, c'est qu'aujourd'hui, une femme de 50 ans, les trois quarts des femmes de plus de 50 ans, déjà, leurs enfants, ça y est, ils sont grands. Elles n'ont pas forcément de petits-enfants, elles n'ont pas forcément d'enfants. Elles ont tout autant qu'un homme à cœur d'aller au bout de leur carrière. Elles sont plus que jamais performantes. Elles ont un recul et une connaissance des relations humaines, que ce soit dans la relation de couple, dans son regard sur la société, que ce soit également dans ses rapports avec ses enfants. Elle a un savoir qui est extrêmement précieux. Et aujourd'hui, on ne peut plus se permettre de considérer la femme après 50 ans comme étant obsolète. Il y a une vraie révolution à faire aujourd'hui parce que les hommes qu'on considère souvent après 50 ans comme étant au contraire des hommes séduisants parce que les tempes qui grisaillent, c'est sexy, alors que chez une femme, les cheveux gris, c'est tout de suite assimilé à Mamie Nova. Voilà, donc il y a vraiment un gros travail à faire sur l'image de la femme et des hommes après 50 ans. Et ce roman, c'est évidemment une métaphore de cela. Nous avons, après 50 ans, beaucoup, beaucoup, beaucoup à donner à la société.
0: Pendant cet entretien, plusieurs fois, vous avez expliqué que ce monde était sans aucune religion, elle n'existait plus. Et pourtant, c'est un monde où la symbolique est très présente. Je prends trois exemples. Je crois qu'il y a 7 communautés. Il y a une lettre qui est envoyée 28 jours avant la date du retrait des femmes. Rachel va se faire couper les cheveux avant de partir. Donc, vous avez parsemé votre livre aussi d'un certain nombre de symboliques qui est présente dans ce monde sans religion.
1: Oui, en fait, ce sont des rituels. Les rituels ne sont pas forcément des signes religieux. Les rituels, ce sont des choix personnels. Le fait que Rachel se coupe les cheveux, c'est pas, ça n'a rien à voir avec une quelconque mutilation ou l'idée qu'on se coupe les cheveux avant de monter à l'échafaud. C'est parce qu'elle donne ses cheveux pour une bonne cause, qui est la fabrication de perruques pour des femmes qui après un traitement d'une chimiothérapie ou un traitement hormonal, qui ont perdu leurs cheveux. Donc c'est plus l'idée de laisser quelque chose d'elle-même, de vivant, avant de partir à ce grand recyclage dont elle ignore tout et dont elle est persuadée qu'elle a un destin, elle a quelque chose de particulier, Rachel, on l'a pas dit, parce qu'elle a un bracelet qui était assez peu opérationnel sur elle, pour des raisons qu'on découvrira dans le roman, qui sont liées à sa mère, qui était opératrice médicale, donc la personne en charge de régler les bracelets. Mais elle est appelée à être autre chose parce qu'elle symbolise à elle seule. Sachant que Rachel est coiffeuse aussi, hein. Le fait qu'elle se coupe les cheveux, il y a une symbolique aussi très forte. C'est une femme de 50 ans qui est tout à fait normale, comme toutes les femmes. C'est pas une grande scientifique. En 2224, on aura beaucoup plus besoin de métiers manuels, de métiers artisanaux. On sera beaucoup moins à une ère de technologie poussée. Et donc, on aura toujours besoin de coiffeuses. Et un coiffeur, c'est quelqu'un qui est très proche de nous, hein, dans tous les sens du terme. On échange parfois sur des choses très intimes. C'est quelqu'un qui a une connaissance universelle. Donc Rachel, elle est puissante par rapport à ça. Et s'il n'y a plus de religion, il y a une forme de croyance, qui est celle de la croyance dans le grand recyclage, dans cet autre monde promis aux femmes au domaine des Hautes Plaines. Puis il y a toutes les petites croyances que les enfants peuvent s'imaginer entre eux sous forme de jeu. Parce qu'on leur apprend justement toutes les erreurs du passé aux enfants. Et ils ont des cours de religion et ça les fait beaucoup rire quand notamment on aborde certains dieux avec des plumes, voilà, qui ont des noms rigolos.
2: Le grand recyclage, c'est comme le paradis ? Est-ce que l'on peut manger tout ce que l'on veut au domaine des Hautes Plaines, même des fruits qui n'existent plus ? C'est quoi un rêve galactique ? Quand on rêve, est-ce que l'on peut monter au ciel ? Est-ce que le domaine des Hautes Plaines est derrière les nuages ou sur une île ? On peut nager dans le lait ? Ça fait mal d'être morte. C'est tout comment un chat ? Est-ce que c'est vrai qu'il y en a plein au domaine des Hautes Plaines ? Est-ce que les garçons savent des choses secrètes que les filles ignorent ? C'est quoi un rituel d'élévation spirituelle ? Ça veut dire que tu es devenue une femme si un garçon t'embrasse ? Quand on arrête de respirer, est-ce qu'on va au paradis ?
0: Merci à Sophie Laubière d'avoir bien voulu répondre à nos questions. Merci à Simone Sarah Chabert d'avoir prêté sa voix pour lire des extraits du livre de Sophie Laubière, Obsolète, paru aux éditions Bellefond Noir. Merci à La Pluie pour nous avoir accompagnés. Merci au festival Livre en Marche pour avoir permis cette rencontre. Quant à moi, je vous souhaite une excellente semaine littéraire.

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1: Il est 11h.
2: Bonjour à tous, à la une de l'actualité, la justice rejette une partie des dépenses de campagne de Jordan Bardella pour les européennes de 2024. Plus de 235 000 euros ne seront pas remboursés par l'État. Parmi les frais refusés, 400 euros de kit de dégustation de vin acheté en Gironde, mais aussi une bouteille de champagne à 88 euros offerte au patron du parti espagnol Vox. Pour les juges, ces dépenses n'avaient pas de véritable objectif électoral. Un important incendie est en cours ce matin dans une casse automobile à Saint-Apollinaire au nord-est de Dijon. Le feu s'est déclaré vers 5h sur le site d'Acycléa. Plusieurs explosions ont été entendues, notamment en raison de la présence d'aérosols. Un épais panache de fumée se dégage du site. Une soixantaine de pompiers sont mobilisés. Les températures continuent de grimper en France. 24 nouveaux départements sont placés en vigilance orange canicule à partir de demain, notamment en région parisienne, dans le massif central et dans le sud-ouest. Ils sont au total 67. Le thermomètre va atteindre jusqu'à 40 degrés localement. Le démarchage téléphonique change de règle à partir d'aujourd'hui. Les entreprises doivent désormais obtenir l'accord d'un consommateur avant de l'appeler pour lui proposer une offre commerciale. L'objectif est de mettre fin aux appels non sollicités. Certaines exceptions sont possibles et des contournements restent tout de même envisageables. Les appels commerciaux ne vont pas disparaître totalement. Et puis attention aux faux messages envoyés aux propriétaires de chiens, de chats et de furets. Plusieurs usagers du fichier national iCAD ont reçu des tentatives de phishing contenant certaines de leurs données personnelles. Elles pourraient être liées à une faille informatique survenue en septembre 2025. Le gestionnaire appelle à ne jamais transmettre d'informations personnelles ou bancaires via ces messages. Et puis Donald Trump minimise les tensions avec Benjamin Netanyahou. Le président américain assure que leur relation reste très bonne malgré le rejet par Israël du dernier plan américain pour Gaza. Ce projet prévoit notamment le désarmement du Hamas et un retrait progressif de l'armée israélienne. Benjamin Netanyahou exige, lui, un désarmement complet du mouvement palestinien avant tout retrait. Et enfin, côté sport en football, match crucial pour Lyon ce soir en Ligue des Champions. L'OL reçoit le Sparta Prague à 21h au Groupama Stadium, au troisième tour préliminaire retour. Les Lyonnais doivent réagir après leur défaite 2-1 lors du match aller. En cas de victoire, ils seront qualifiés pour les barrages, sinon ils seront reversés en Ligue Europa. Et puis, première médaille européenne pour Léon Marchand. Le Français décroche l'argent avec les Bleus sur le relais 4 fois 200 mètres nage libre à Saint-Denis. Marchand a parfaitement lancé son équipe avec un chrono de 1 minute 43 secondes. La France termine donc deuxième de la finale. Voilà pour l'essentiel de l'actualité. Bonne journée à tous.
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1: Il est midi. Bonjour à tous, à la une de l'actualité, les températures continuent de grimper en France. 21 nouveaux départements seront placés en vigilance orange canicule, notamment en région parisienne, dans le massif central et dans le sud-ouest. Ils sont 67 au total, le thermomètre va atteindre jusqu'à 40 degrés localement. Deux policiers municipaux ont été blessés hier soir dans le centre de Toulouse après avoir été attaqués à l'arme blanche par un homme qui a finalement été maîtrisé. Le ministre de l'Intérieur, Laurent Nunez, leur a adressé son soutien. Le maire de la ville indique que des propos à caractère terroriste ont été signalés, mais les circonstances et les motivations de l'agression restent à déterminer. Un homme de 52 ans et sa fille de 9 ans ont été retrouvés morts hier soir à leur domicile dans le Pas-de-Calais. C'est la mère de l'enfant de retour du travail qui a alerté les secours. Selon une source proche de l'enquête, l'hypothèse privilégiée est celle d'un infanticide suivi d'un suicide. Une enquête est menée par la gendarmerie d'Arras et du Pas-de-Calais. La justice rejette une partie des dépenses de campagne de Jordan Bardella aux Européennes 2024. Plus de 235 000 euros ne seront pas remboursés par l'État. Parmi les frais rejetés, 400 euros de kit de dégustation de vin acheté en Gironde et une bouteille de champagne à 88 euros offerte aux dirigeants du parti espagnol Vox. Pour les juges, ces dépenses n'avaient pas de finalité électorale. Et le gaz va coûter plus cher à la rentrée. Le prix de référence augmentera de 5,6% au 1er septembre. Une hausse qui concernera environ 6 millions de ménages en France. Julie Pierry.
2: Oui, soit près de 60% des abonnés résidentiels au gaz. Dans le détail, le prix repère va atteindre un petit peu plus de 172 euros TTC le mégawattheure. Sont concernés les clients qui ont souscrit une offre indexée sur ce tarif. En revanche, ceux qui disposent d'un contrat préfixe ne subiront pas directement cette nouvelle augmentation. Et cette hausse intervient après une première progression d'un peu moins de 7,5% le mois dernier. La commission de régulation de l'énergie l'explique entièrement par l'envolée des prix du gaz sur les marchés internationaux. En cause notamment le conflit au Moyen-Orient et le blocage du détroit d'Ormuz par l'Iran. Un passage stratégique pour les hydrocarbures mondiaux.
1: Merci Julie. Depuis le mois de février, le cours de référence du gaz européen a quasiment doublé avec une hausse de 93%. Et puis, côté sport, les championnats d'Europe de natation se poursuivent aujourd'hui à Saint-Denis. Les Bleus peuvent décrocher plusieurs médailles, notamment avec Maxime Grousset en finale du 50 mètres papillon. Léon Marchand pourrait également être engagé en finale du relais mix 4 nages. Les finales sont à suivre à partir de 18h30 sur France 2. Voilà pour l'essentiel de l'actualité. Bonne journée à tous.
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0: Bonjour à tous, nous fêtons Claire aujourd'hui, alors...
1: Bélier, le chef ce sera vous, et il sera difficile de ne pas se plier à votre autorité.
0: Taureau, vous vous débarrasserez de certaines pensées limitantes qui vous empêchaient de réaliser un rêve, une activité ou un projet qui vous tient à cœur.
1: Gémeaux, vous serez enthousiaste et désireux d'aller de l'avant.
0: Cancer, ce sera une bonne journée pour passer du temps avec la famille et les personnes que vous aimez le plus et qui vous le rendent bien d'ailleurs.
1: Les lions, l'influence de Saturne qui réduit les inquiétudes va rehausser votre confiance en vous.
0: Vierge, faites preuve de diplomatie pour éviter les conflits.
1: Balance, Jupiter soutiendra efficacement votre activité professionnelle.
0: Scorpion, peut-être vous sentirez-vous un peu déçu parce que les choses ne marchent pas aussi bien que ce que vous espériez.
1: Sagittaire, le soutien du Soleil et de Mercure vous donnera les moyens de parvenir à vos fins.
0: Capricorne, vous garderez confiance en vous et vous atteindrez l'objectif espéré. Une période de changement s'annonce pour vous, ami Capricorne.
1: Les Verseaux, aucun nuage à l'horizon pour mettre en place d'importants projets.
0: Enfin, Poisson, essayez d'exprimer les choses telles que vous les ressentez, de dire sincèrement le fond de votre pensée. Bonne journée à tous, à demain pour un nouvel horoscope.
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1: 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Gratuit et ouvert à tout le monde, buvette et petite restauration sur place. Le super petit marché de Chalencon, c'est tous les vendredis de 18h à 22h jusqu'au 21 août. Attention, pas de distributeur d'argent au village. 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Un subtil mélange de titres des années 70 à nos jours pour vous faire chanter et danser. 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
1: Le collectif des artistes et artisans d'art d'ici et d'ailleurs organise sa 12e édition d'exposition à Saint-Jean-Roure du 12 juillet au 16 août. Visible tous les jours sauf le lundi de 10h à 19h au Petit Creux de Rochebonne et les mercredis, vendredis, samedi, dimanche à la salle Pierre-Rémy Vialat. Vernissage samedi 11 juillet à 18h avec un invité d'honneur, Marcos D'Aquino, artiste peintre brésilien. 6e concert musical au Fival, mercredi 12 août, au Temple du Fival à Saint-Étienne-de-Serre. 18h, rencontre avec les musiciens en accès libre. 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

0: 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Tarif 14 à 20 euros, restauration au Fival à 18 euros, réservation obligatoire, renseignement réservation, musicofival@gmail.com ou au 04 75 65 40 94, site internet lesmusicofival.fr.
1: Les artisans et productrices de Désagne vous proposent un marché au bar musical La Source, route de Bader à Désagne. L'événement aura lieu le jeudi 13 août de 16h à 21h. Vous rencontrerez créateurs, producteurs, artisans du village et de ses alentours qui vous présenteront leur travail. Sur place, restauration sucrée, salée et boissons, baignade à proximité. La soirée se prolongera en musique à partir de 21h avec le groupe Flying Orchestra, musique festive des Balkans, entrée du concert 7 euros, marché gratuit. Venez nombreux dès 16h. 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La couleur, la forme et la lumière deviennent des éléments essentiels, empruntés à tout ce qui fait la vie quotidienne. Les tableaux en relief disent qu'ils peuvent être autre chose que l'on croyait. Les matériaux, la matière deviennent un élément, une architecture rêvée et imaginée. 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
1: Il est 13h.
2: Bonjour à tous. À la une de l'actualité, les températures continuent de grimper en France. 21 nouveaux départements seront placés en vigilance orange canicule, notamment en région parisienne, dans le massif central et dans le sud-ouest. Ils sont 67 au total. Le thermomètre va atteindre jusqu'à 40 degrés localement. Deux policiers municipaux ont été blessés hier soir dans le centre de Toulouse après avoir été attaqués à l'arme blanche par un homme qui a finalement été maîtrisé. Le ministre de l'Intérieur, Laurent Nunez, leur a adressé son soutien. Le maire de la ville indique que des propos à caractère terroriste ont été signalés, mais les circonstances et les motivations de l'agression restent à déterminer. Un homme de 52 ans et sa fille de 9 ans ont été retrouvés morts hier soir à leur domicile dans le Pas-de-Calais. C'est la mère de l'enfant de retour du travail qui a alerté les secours. Selon une source proche de l'enquête, l'hypothèse privilégiée est celle d'un infanticide suivi d'un suicide. Une enquête est menée par la gendarmerie d'Arras et du Pas-de-Calais. La justice rejette une partie des dépenses de campagne de Jordan Bardella aux Européennes 2024. Plus de 235 000 euros ne seront pas remboursés par l'État. Parmi les frais rejetés, 400 euros de kit de dégustation de vin acheté en Gironde et une bouteille de champagne à 88 euros offerte aux dirigeants du parti espagnol Vox. Pour les juges, ces dépenses n'avaient pas de finalité électorale. Et le gaz va coûter plus cher à la rentrée. Le prix de référence augmentera de 5,6% au 1er septembre. Une hausse qui concernera environ 6 millions de ménages en France. Julie Pierry.
3: Oui, soit près de 60% des abonnés résidentiels au gaz. Dans le détail, le prix repère va atteindre un petit peu plus de 172 euros TTC le mégawattheure. Sont concernés les clients qui ont souscrit une offre indexée sur ce tarif. En revanche, ceux qui disposent d'un contrat préfixe ne subiront pas directement cette nouvelle augmentation. Et cette hausse intervient après une première progression d'un peu moins de 7,5% le mois dernier. La commission de régulation de l'énergie l'explique entièrement par l'envolée des prix du gaz sur les marchés internationaux. En cause notamment le conflit au Moyen-Orient et le blocage du détroit d'Ormuz par l'Iran. Un passage stratégique pour les hydrocarbures mondiaux.
2: Merci Julie. Depuis le mois de février, le cours de référence du gaz européen a quasiment doublé avec une hausse de 93%. Et puis, côté sport, les championnats d'Europe de natation se poursuivent aujourd'hui à Saint-Denis. Les Bleus peuvent décrocher plusieurs médailles, notamment avec Maxime Grousset en finale du 50 mètres papillon. Léon Marchand pourrait également être engagé en finale du relais mix 4 nages. Les finales sont à suivre à partir de 18h30 sur France 2. Voilà pour l'essentiel de l'actualité. Bonne journée à tous.
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1: 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Tous les vendredis, tout l'été, après avoir profité du marché des producteurs, venez découvrir la scène musicale locale et prolonger la soirée sur la place Saléon-Terrasse, au Chélard. Différentes associations des Boutières vous proposent une programmation riche et variée. Vendredi 14 août, à partir de 20h, le studio d'enregistrement du Chélard, Permanent Vacation, vous invite à découvrir le groupe de rock Godspeed.
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1: 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À partir de 21h, le public est invité à profiter d'une soirée festive et conviviale au rythme des chansons et de l'énergie du groupe Mascara. Un rendez-vous idéal pour passer une belle soirée d'été entre amis ou en famille. Pour compléter la soirée, une buvette et un espace de petite restauration seront proposés sur place. 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
1: Il est 14h.
2: Bonjour à tous. À la une de l'actualité, les températures continuent de grimper en France. 21 nouveaux départements seront placés en vigilance orange canicule, notamment en région parisienne, dans le massif central et dans le sud-ouest. Ils sont 67 au total. Le thermomètre va atteindre jusqu'à 40 degrés localement. Deux policiers municipaux ont été blessés hier soir dans le centre de Toulouse après avoir été attaqués à l'arme blanche par un homme qui a finalement été maîtrisé. Le ministre de l'Intérieur, Laurent Nunez, leur a adressé son soutien. Le maire de la ville indique que des propos à caractère terroriste ont été signalés, mais les circonstances et les motivations de l'agression restent à déterminer. Un homme de 52 ans et sa fille de 9 ans ont été retrouvés morts hier soir à leur domicile dans le Pas-de-Calais. C'est la mère de l'enfant de retour du travail qui a alerté les secours. Selon une source proche de l'enquête, l'hypothèse privilégiée est celle d'un infanticide suivi d'un suicide. Une enquête est menée par la gendarmerie d'Arras et du Pas-de-Calais. La justice rejette une partie des dépenses de campagne de Jordan Bardella aux Européennes 2024. Plus de 235 000 euros ne seront pas remboursés par l'État. Parmi les frais rejetés, 400 euros de kit de dégustation de vin acheté en Gironde et une bouteille de champagne à 88 euros offerte aux dirigeants du parti espagnol Vox. Pour les juges, ces dépenses n'avaient pas de finalité électorale. Et le gaz va coûter plus cher à la rentrée. Le prix de référence augmentera de 5,6% au 1er septembre. Une hausse qui concernera environ 6 millions de ménages en France. Julie Pierry.
3: Oui, soit près de 60% des abonnés résidentiels au gaz. Dans le détail, le prix repère va atteindre un petit peu plus de 172 euros TTC le mégawattheure. Sont concernés les clients qui ont souscrit une offre indexée sur ce tarif. En revanche, ceux qui disposent d'un contrat préfixe ne subiront pas directement cette nouvelle augmentation. Et cette hausse intervient après une première progression d'un peu moins de 7,5% le mois dernier. La commission de régulation de l'énergie l'explique entièrement par l'envolée des prix du gaz sur les marchés internationaux. En cause notamment le conflit au Moyen-Orient et le blocage du détroit d'Ormuz par l'Iran. Un passage stratégique pour les hydrocarbures mondiaux.
2: Merci Julie. Depuis le mois de février, le cours de référence du gaz européen a quasiment doublé avec une hausse de 93%. Et puis, côté sport, les championnats d'Europe de natation se poursuivent aujourd'hui à Saint-Denis. Les Bleus peuvent décrocher plusieurs médailles, notamment avec Maxime Grousset en finale du 50 mètres papillon. Léon Marchand pourrait également être engagé en finale du relais mix 4 nages. Les finales sont à suivre à partir de 18h30 sur France 2. Voilà pour l'essentiel de l'actualité. Bonne journée.

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1: Il est 15h.
2: Bonjour à tous, à la une de l'actualité, la canicule continue de gagner du terrain en France. 43 départements sont placés en vigilance orange aujourd'hui et ils seront 67 demain. Cet après-midi, les températures peuvent atteindre 35 à 37 degrés dans les zones concernées. La chaleur devrait encore s'accentuer jeudi et vendredi avec jusqu'à 40 degrés localement avant une possible baisse ce week-end. La canicule qui perturbe de nouveau la ligne SNCF Clermont-Ferrand-Paris. Plusieurs intercités seront supprimées demain et jeudi, principalement aux heures les plus chaudes. 4 trains seront aussi annulés aux mêmes dates. La SNCF précise que le dispositif pourra encore évoluer selon la météo. Par ailleurs, les voyageurs concernés peuvent échanger ou se faire rembourser leurs billets sans frais. Des méduses mettent à l'arrêt une partie de la centrale nucléaire de Gravelines dans le nord de la France. Un afflux massif dans les stations de pompage d'eau de mer a contraint EDF à stopper 3 réacteurs. Un quatrième fonctionne à 50%. Seul le réacteur numéro 6 tourne actuellement à pleine puissance. La presse française attaque Google sur ses résumés générés par intelligence artificielle. L'Alliance de la presse, qui représente près de 300 quotidiens, saisit l'autorité de la concurrence. Elle reproche aux géants américains d'utiliser les contenus des médias sans accord ni rémunération spécifique. Selon l'ARCOM, ces résumés pourraient faire chuter le trafic des sites de presse de 33 à 38%. Dans le reste de l'actualité, à l'international, Bachar al-Assad condamné à la peine de mort par contumace en Syrie. L'ancien président a été reconnu coupable de crimes de guerre et de crimes contre l'humanité commis pendant la guerre civile déclenchée en 2011. Réfugié à Moscou depuis la chute de son régime, il n'était pas présent au procès. Airbus va participer à l'enquête après la chute brutale d'un A320 d'Air India en plein vol. L'appareil qui reliait Phuket à New Delhi avait perdu environ 90 mètres d'altitude le 4 août avant de se stabiliser. Au total, 17 passagers et membres d'équipage avaient été blessés. L'incident a été classé comme grave par les autorités indiennes. Et puis, des vendanges historiquement précoces en Alsace. Elles débutent dès demain pour le crément du jamais vu dans la région. En cause notamment la chaleur et le manque de pluie qui ont accéléré la maturité du raisin. Certains viticulteurs vont commencer à récolter dès 6h du matin pour éviter les fortes températures. Entre 20 000 et 25 000 vendangeurs sont recherchés chaque année en Alsace. Fin de ce flash, excellent après-midi à tous.

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1: Il est 16h.
2: Bonjour à tous, à la une de l'actualité, la canicule continue de gagner du terrain en France. 43 départements sont placés en vigilance orange aujourd'hui et ils seront 67 demain. Cet après-midi, les températures peuvent atteindre 35 à 37 degrés dans les zones concernées. La chaleur devrait encore s'accentuer jeudi et vendredi avec jusqu'à 40 degrés localement avant une possible baisse ce week-end. La canicule qui perturbe de nouveau la ligne SNCF Clermont-Ferrand-Paris. Plusieurs intercités seront supprimées demain et jeudi, principalement aux heures les plus chaudes. 4 trains seront aussi annulés aux mêmes dates. La SNCF précise que le dispositif pourra encore évoluer selon la météo. Par ailleurs, les voyageurs concernés peuvent échanger ou se faire rembourser leurs billets sans frais. Des méduses mettent à l'arrêt une partie de la centrale nucléaire de Gravelines dans le nord de la France. Un afflux massif dans les stations de pompage d'eau de mer a contraint EDF à stopper 3 réacteurs. Un quatrième fonctionne à 50%. Seul le réacteur numéro 6 tourne actuellement à pleine puissance. La presse française attaque Google sur ses résumés générés par intelligence artificielle. L'Alliance de la presse, qui représente près de 300 quotidiens, saisit l'autorité de la concurrence. Elle reproche aux géants américains d'utiliser les contenus des médias sans accord ni rémunération spécifique. Selon l'ARCOM, ces résumés pourraient faire chuter le trafic des sites de presse de 33 à 38%. Dans le reste de l'actualité, à l'international, Bachar al-Assad condamné à la peine de mort par contumace en Syrie. L'ancien président a été reconnu coupable de crimes de guerre et de crimes contre l'humanité commis pendant la guerre civile déclenchée en 2011. Réfugié à Moscou depuis la chute de son régime, il n'était pas présent au procès. Airbus va participer à l'enquête après la chute brutale d'un A320 d'Air India en plein vol. L'appareil qui reliait Phuket à New Delhi avait perdu environ 90 mètres d'altitude le 4 août avant de se stabiliser. Au total, 17 passagers et membres d'équipage avaient été blessés. L'incident a été classé comme grave par les autorités indiennes. Et puis, des vendanges historiquement précoces en Alsace. Elles débutent dès demain pour le crément du jamais vu dans la région. En cause notamment la chaleur et le manque de pluie qui ont accéléré la maturité du raisin. Certains viticulteurs vont commencer à récolter dès 6h du matin pour éviter les fortes températures. Entre 20 000 et 25 000 vendangeurs sont recherchés chaque année en Alsace. Fin de ce flash, excellent après-midi à
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1: La ville du Cheylard vous donne rendez-vous place Salle en Terrasse au Cheylard pour le retour du marché des producteurs et de l'artisanat et des concerts de l'été. Chaque vendredi jusqu'à fin août, découvrez les saveurs et savoir-faire locaux dès 17h30, puis profitez d'une animation musicale variée gratuitement à partir de 20h. Vous retrouverez ce vendredi Good Speed plus DJ proposé par Permanent Vacation. Un été convivial, festif et 100% local vous attend au Cheylard.
2: Le comptoir au jardin à Albon d'Ardèche vous propose deux concerts sous les étoiles le mercredi 12 août. En première partie, nous accueillerons Mélèze, un duo électro-trad qui mêle avec créativité les sons épiques des Balkans et les rythmes entraînants et syncopés d'Amérique du Sud. La deuxième partie de soirée sera tournée vers la chanson française rock'n'roll avec Mime. Ce trio énergique égrène une poésie tantôt drôle, tantôt rugueuse, portée par une orchestration qui rappelle le meilleur des 70s. L'association Les Bécanes de Dornas organise leur traditionnel repas convivial, la jambonnette. Rendez-vous à la salle Saint-Vincent à Dornas le samedi 15 août à partir de 19h. Menu à 17€, gratuit pour les moins de 6 ans. Sur réservation au 06 75 85 22 35.
1: L'association Mazanimation à Mazan-l'Abbaye sur la montagne ardéchoise vous donne rendez-vous vendredi 14 août pour une journée sportive, nature et conviviale. Au programme, les randos de Mazan avec un circuit pédestre de 13 km, un circuit gravel de 55 km, 4 circuits VTT de 28 à 48 km. L'ensemble des circuits au départ de l'abbaye de Mazan vous feront découvrir de magnifiques panoramas de la montagne ardéchoise, principalement ombragés. Un marché de producteurs locaux se tiendra sur la place du village et possibilité de restauration. Toute l'équipe de Mazanimation vous attend pour partager un agréable moment en famille ou entre amis. Renseignements 06 62 17 39 84 ou page Facebook Mazanimation.
2: Le vendredi 14 août à 18h, Lamastre organise son aquathlon gratuit pour les enfants de 6 à 13 ans avec récompense pour tous. Inscription en ligne sur sportandconnect.com ou sur place le jour même. Pour plus de renseignements, contactez le 06 78 99 84 24.
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1: Il est 17h.
2: Bonjour à tous, à la une de l'actualité, le prix de référence du gaz va augmenter de 5,6% au 1er septembre. Environ 6 millions de foyers sont concernés, soit près de 60% des abonnés résidentiels. Cette hausse est liée à la flambée des prix sur les marchés de gros dans un contexte de tensions persistantes au Moyen-Orient. En revanche, les offres à prix fixe ne sont pas concernées. L'incendie déclaré ce matin dans une entreprise de recyclage automobile La Saint-Apollinaire près de Dijon est maîtrisé. Le feu parti vers 5 heures a mobilisé 80 pompiers et provoqué plusieurs explosions liées à des aérosols. Le risque de toxicité des fumées a été écarté, mais les secours resteront sur place toute la nuit pour éviter toute reprise. Des méduses mettent à l'arrêt une partie de la centrale nucléaire de Gravelines dans le nord de la France. Un afflux massif dans les stations de pompage d'eau de mer a contraint EDF à stopper 3 réacteurs. Seul le réacteur numéro 6 tourne actuellement à pleine vitesse. C'est peut-être la fin des appels commerciaux à répétition. Depuis aujourd'hui, une entreprise ne peut plus vous démarcher par téléphone sans avoir obtenu votre accord au préalable. On passe donc d'un système où il fallait s'opposer au démarchage, un principe de consentement. Julie Pierret.
3: Oui, concrètement, l'entreprise doit vous demander clairement si vous acceptez d'être appelé à des fins commerciales et préciser pour quel produit ou service. Cet accord est valable au maximum un an sans renouvellement automatique et vous pouvez le retirer à tout moment. Même avec votre consentement, les appels restent encadrés uniquement du lundi au vendredi, hors jour férié entre 10h et 13h, puis entre 14h et 20h. Il existe quand même quelques exceptions, notamment lorsqu'un contrat est déjà en cours avec l'entreprise ou pour les abonnements à la presse écrite, par exemple. Côté sanction, attention, en cas d'appel illégal, jusqu'à 75 000 euros d'amende pour une personne physique et 375 000 euros pour une entreprise.
2: Merci Julie. Le dispositif Bloctel disparaît parallèlement avec l'entrée en vigueur de ces nouvelles règles. Dans l'actualité également, plusieurs morts après l'attaque d'un cargo en Mer Rouge. Le navire a été touché par un projectile près du détroit de Bab el-Mandeb au large du Yémen. Plusieurs membres d'équipage ont également été blessés. Les gardes-côtes yéménites attribuent l'attaque aux rebelles houthis qui ont récemment annoncé un blocus des navires saoudiens dans cette zone stratégique. Et puis, Lenny Kravitz reporte son concert prévu ce soir près de Bordeaux pour raisons de santé. Le concert aura donc lieu jeudi à 20h à l'Arkea Arena de Floirac. Les billets restent valables et des remboursements sont prévus pour les spectateurs indisponibles. Fin de ce flash, excellente fin de journée à tous.
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1: Le collectif des artistes et artisans d'art d'ici et d'ailleurs organise sa 12e édition d'exposition à Saint-Jean-Roure du 12 juillet au 16 août. Visible tous les jours sauf le lundi de 10h à 19h au Petit Creux de Rochebonne et les mercredis, vendredis, samedi, dimanche à la salle Pierre-Rémy Vialatte. 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
1: Il est 18h.
2: Bonsoir à tous, à la une de l'actualité, la canicule va encore s'étendre en France. Météo France place 78 départements en vigilance orange demain. Paris et sa petite couronne sont notamment concernés. Les températures pourraient atteindre 35 à 39 degrés dès jeudi et vendredi et jusqu'à 40 degrés localement. Une baisse est possible ce week-end avec un retour des orages. Les sapeurs-pompiers sont appelés à la grève ce jeudi. L'intersyndicale réclame davantage de recrutement de pompiers professionnels et de nouveaux moyens pour financer les services départementaux d'incendie et de secours. En parallèle, le ministre de l'Intérieur, Laurent Nunez, recevra les syndicats de pompiers le même jour. Un important incendie s'est déclaré cet après-midi dans un immeuble du 20e arrondissement de Paris. Le feu a pris dans un appartement situé au 5e étage. Une soixantaine de pompiers ont été mobilisés. L'intervention est terminée et aucune victime n'est à déplorer. Des vendanges historiquement précoces en Alsace. Elles débutent dès demain pour le crément, du jamais vu dans la région. En cause notamment la chaleur et le manque de pluie qui ont accéléré la maturité du raisin. Certains viticulteurs vont commencer à récolter dès 6h du matin pour éviter les fortes températures. Entre 20 000 et 25 000 vendangeurs sont recherchés chaque année en Alsace. Le prix de référence du gaz va augmenter de 5,6% au 1er septembre. Environ 6 millions de foyers sont concernés, soit près de 60% des abonnés résidentiels. Cette hausse est liée à la flambée des prix sur les marchés de gros dans un contexte de tensions persistantes au Moyen-Orient. En revanche, les offres à prix fixe ne sont pas concernées. La presse française attaque Google sur ses résumés générés par intelligence artificielle. L'Alliance de la presse, qui représente près de 300 quotidiens, saisit l'autorité de la concurrence. Elle reproche aux géants américains d'utiliser les contenus des médias sans accord ni rémunération spécifique. Selon l'ARCOM, ces résumés pourraient faire chuter le trafic des sites de presse de 33 à 38%. Airbus va participer à l'enquête après la chute brutale d'un A320 d'Air India en plein vol. L'appareil qui reliait Phuket à New Delhi avait perdu environ 90 mètres d'altitude le 4 août avant de se stabiliser. Au total, 17 passagers et membres d'équipage avaient été blessés. L'incident a été classé comme grave par les autorités indiennes. Et puis, l'éclipse solaire, c'est demain soir et elle sera visible partout en France. Pour l'observer, lunettes spéciales obligatoires. Même avec ces protections, il faut éviter de fixer le soleil trop longtemps et faire des pauses régulières. Fin de ce flash, excellente soirée à tous.
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2: Il est 19h.
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Bonjour et bienvenue dans votre chronique Le bonheur, c'est pas donné, ça s'apprend. Une chronique autour de la psychologie positive, cette science du bonheur qui étudie comment fonctionnent les gens qui vont bien, les gens résilients, ceux pour qui on a l'impression que tout réussit bien dans la vie, afin d'en tirer des leçons et des outils pour tout un chacun d'entre nous. Oui, je suis Pascale Baligan, thérapeute, conférencière, animatrice d'ateliers de psychologie positive et chargée de projets en santé mentale et en compétences psychosociales à l'IREPS, l'instance régionale d'éducation et de promotion de la santé. Je suis heureuse de vous retrouver sur RDB tous les premiers lundis du mois à 13h après le Flash Info, ainsi que les vendredis à 13h également dans l'émission Le Vent se lève avec Laura. Cette chronique, Le bonheur, c'est pas donné, ça s'apprend, traite de notre santé mentale au sens large et plus précisément de la psychologie positive en abordant à chaque fois une thématique différente qui puisse nous aider à trouver en nous et autour de nous plus de bonheur et de ressources pour faire face à l'adversité inhérente à la vie humaine. Aujourd'hui, nous allons aborder la thématique de l'optimisme. L'optimisme, une force de caractère, une qualité personnelle bien utile pour apporter plus de bonheur dans sa vie. En effet, les concepts d'optimisme et de pessimisme décrivent la manière dont nous anticipons le futur, autrement dit le type de scénario que nous avons tendance à imaginer. L'optimisme est une attitude mentale qui consiste à voir et à anticiper les situations sous un jour favorable ou positif. Cette perspective optimiste se manifeste par une croyance en la possibilité que les événements se déroulent de manière favorable, que les circonstances peuvent s'améliorer ou que les problèmes peuvent être surmontés. L'optimisme, c'est une manière de voir la vie ou une situation avec confiance et espoir, même face aux défis ou aux obstacles. Les individus optimistes ont tendance à anticiper des résultats positifs et à chercher des aspects positifs dans les situations qu'ils vivent, ce qui peut les aider à surmonter les difficultés et à persévérer dans leurs efforts. Les personnes qu'on peut qualifier d'optimistes tendent souvent à avoir une attitude positive envers la vie, à être plus résilientes face aux adversités et à adopter une approche proactive, à se bouger pour atteindre leurs objectifs. L'optimisme est donc une attitude ou une perspective qui valorise la croyance en un avenir meilleur, la possibilité de changements positifs et la capacité individuelle à influencer les résultats et l'avenir de manière positive. Les personnes optimistes sont souvent perçues comme étant plus résilientes face aux épreuves, plus motivées pour atteindre leurs objectifs, plus ouvertes aux opportunités et aux expériences positives, et elles sont donc généralement plus heureuses et profitent pleinement de la vie. L'optimisme peut être considéré comme le contraire du pessimisme. Alors que le pessimisme se concentre sur les aspects négatifs, anticipe les échecs ou les difficultés et peut entraîner des sentiments d'apathie ou de découragement, l'optimisme, au contraire, encourage à voir les opportunités, à croire en ses capacités et à maintenir un esprit ouvert face aux défis. La catégorie optimisme-pessimisme est binaire. Dans la réalité, ces concepts sont plutôt à considérer comme un continuum avec différents degrés d'optimisme ou de pessimisme pour chacun d'entre nous. On est tous plus ou moins optimistes ou pessimistes en fonction de notre personnalité et des circonstances que l'on rencontre. Cependant, il est essentiel de noter que l'optimisme ne consiste pas simplement à ignorer les réalités difficiles ou à être naïf. Au contraire, un optimiste peut reconnaître les défis, les difficultés, tout en conservant une vision positive et constructive pour l'avenir, en ayant envie de faire bouger les choses et d'être actif pour cela. Il s'agit souvent de reconnaître ses défis, les dangers, les difficultés, tout en croyant en sa capacité à les surmonter ou à en tirer de leçons positives. Des études ont montré que l'optimisme peut avoir des avantages pour la santé mentale et pour la santé physique. Les personnes optimistes ont souvent un meilleur bien-être général, une meilleure qualité de vie et des relations sociales plus heureuses. On peut considérer qu'il y a trois grandes catégories de bénéfices à l'optimisme. La première catégorie, ce serait les bénéfices sur le bien-être, le fonctionnement psychologique et sur la santé mentale.
En effet, les recherches montrent que les personnes optimistes sont statistiquement plus heureuses que la moyenne des humains, ressentent plus d'émotions agréables, moins de stress, moins de symptômes dépressifs et plus de satisfaction conjugale. La deuxième grande catégorie de bénéfices que confère l'optimisme, c'est sur la performance et sur la persévérance. En effet, les personnes optimistes recourent davantage à des stratégies actives face à des difficultés. Elles persistent plus, elles ont de meilleures capacités de résilience et de rebond face à un échec. De nombreuses études montrent que les optimistes présentent de meilleures performances professionnelles, scolaires, sportives et même politiques. Et enfin, la troisième catégorie de bénéfices de l'optimisme porte sur la santé physique. En effet, l'optimisme est associé à une meilleure régulation du système immunitaire et à une diminution de l'inflammation. Tous ces facteurs qui peuvent contribuer à une meilleure santé et à une plus grande longévité. D'autre part, les personnes optimistes sont de manière générale plus enclines à adopter des comportements sains, tels que faire de l'exercice régulièrement, avoir une alimentation équilibrée, et éviter des comportements à risque comme le tabagisme ou la consommation excessive d'alcool, ce qui influe positivement sur leur santé physique. D'autre part, l'influence de l'optimisme sur la longévité est un sujet de recherche intéressant qui a suscité l'intérêt de nombreux chercheurs en psychologie de la santé et en médecine. Plusieurs études ont examiné la relation entre l'optimisme et la santé physique ainsi que la longévité. Certaines ont montré que les personnes les plus optimistes pouvaient vivre jusqu'à 7 ans de plus que les autres, et non seulement elles avaient une vie plus longue, mais également une vie en meilleure santé et plus heureuse. Alors, ça donne envie d'être optimiste. Alors penchons-nous un peu sur les mécanismes d'action de l'optimisme. Tous ces bénéfices dont nous venons de parler n'apparaissent pas de manière magique ou divine. Ce n'est pas parce qu'on pense positif que l'univers nous amène magiquement des résultats positifs. La science a identifié des mécanismes comportementaux qui expliquent les bénéfices de l'optimisme. Par exemple, si on pense qu'un but est accessible, on a une pensée positive, donc optimiste, on va persévérer davantage. Alors que si on s'attend à échouer ou à ne pas atteindre un objectif, qu'on est plutôt pessimiste, la réponse est souvent l'abandon ou l'évitement. Personne n'aime dépenser de l'énergie inutilement vers un but jugé inaccessible. Martin Seligman, le fondateur de la psychologie positive dont nous avons déjà parlé dans une précédente chronique, définit le succès de la manière suivante. Le succès, c'est du talent, plus de la motivation, plus de la persévérance. Et l'optimisme est un levier majeur de persévérance. Face aux obstacles, après plusieurs échecs, le fait de continuer à s'attendre à une issue positive augmente les chances de voir la personne persévérer. Pour l'anecdote, Martin Seligman s'est amusé à réaliser des études prédictives dans le domaine sportif, des sortes de paris sportifs, en fonction de l'optimisme ou du pessimisme des joueurs. Après un échec, les équipes de sportifs optimistes arrivaient mieux à rebondir au match suivant que les équipes pessimistes. Alors, en psychologie positive, on parle d'optimisme adaptatif. En effet, il y a des contextes dans lesquels l'optimisme est utile et d'autres contextes dans lesquels il peut se révéler contre-productif. Par exemple, boire avant de conduire tout en s'attendant à ne pas avoir d'accident, c'est un optimisme problématique. Ou encore, dans les addictions aux jeux de hasard, penser qu'on va se refaire à la prochaine partie n'est pas du tout bon non plus. Le pessimisme est donc à privilégier lorsque les conséquences peuvent être graves, accident, mort, divorce, grosse perte financière par exemple. Alors que l'optimisme est bien plus adapté quand les conséquences sont faibles et que le comportement le plus utile est d'agir et de persévérer. Par exemple, si vous êtes en charge de la sécurité d'une centrale nucléaire, appliquer l'optimisme à ce poste-là ne sera peut-être pas la meilleure idée. À l'inverse, pour un commercial téléphonique, être optimiste est un trait particulièrement adaptatif, car faisant face à un taux de rejet élevé, rester confiant dans le fait de trouver un futur client intéressé lors du prochain appel va permettre de persister et d'obtenir de meilleurs résultats. On peut résumer cela de cette manière. Si je n'ai pas grand-chose à perdre et beaucoup à gagner à agir et à persévérer, alors autant y croire et le faire. Voici donc, selon les recherches en psychologie positive, les trois caractéristiques d'un bon optimisme adaptatif. D'abord, un optimisme flexible,
c'est-à-dire savoir cultiver son optimisme dans les situations utiles et savoir le modérer lorsque des conséquences importantes sont à évaluer sérieusement. Ensuite, un optimisme actif au service de l'action adéquate, c'est-à-dire qu'un optimisme magique dans lequel l'individu s'attend à avoir des issues favorables de manière passive n'est pas bénéfique. Il vaut mieux privilégier un optimisme actif basé sur des efforts, sur l'action dans une direction qui sert les valeurs et les objectifs de l'individu. Et enfin, un optimisme qui s'appuie sur les leçons tirées du passé. Plus on a de l'expérience dans un domaine, plus notre simulation du futur devrait être fiable. L'idée est de prendre en compte les retours de la réalité, les expériences, pour ajuster son estimation et son anticipation. Enfin, pour terminer cette chronique autour de l'optimisme, j'aimerais aborder avec vous ce qu'on appelle la théorie de l'attribution. C'est une théorie psychologique qui cherche à comprendre comment les individus expliquent les événements de leur vie. On voit bien le lien avec l'optimisme. Cette théorie de l'attribution propose trois dimensions à étudier. Ce qu'on appelle le locus de contrôle, c'est-à-dire comment la personne se sent responsable de la situation. On qualifie ce locus de contrôle d'interne lorsque les personnes ont tendance à attribuer leurs succès ou leurs échecs à leurs propres actions, leurs propres compétences ou à leurs choix personnels. Et on qualifie ce locus de contrôle d'externe quand les individus ont tendance à attribuer les événements à des facteurs extérieurs à eux-mêmes, tels que la chance, le hasard ou des forces extérieures sur lesquelles ils n'ont pas de contrôle. Une personne optimiste aura plutôt tendance à attribuer ses succès à des facteurs internes, à se dire « c'est grâce à moi, à mes compétences, à mes qualités si j'ai réussi » et à attribuer ses échecs à des facteurs externes. « C'est pas de ma faute si j'y arrive pas, c'est le contexte qui n'était pas propice, c'est le prof qui n'a rien compris, c'est mon patron qui a un mauvais caractère, etc. » Un autre aspect qui est étudié dans cette théorie de l'attribution, c'est la stabilité. Si un individu attribue un événement à des causes stables, il pense que les circonstances qui ont conduit à cet événement ne changent pas avec le temps. Si les causes sont considérées comme instables, l'individu croit que les circonstances peuvent changer. Une personne optimiste aura donc plutôt tendance à attribuer ses succès à des facteurs stables et se dira par exemple « je réussis généralement bien dans ce domaine, j'ai toutes mes chances d'y arriver et mes réussites sont plutôt stables et durables ». Alors qu'une personne pessimiste va plutôt considérer que les succès sont des exceptions dans sa vie, qu'elle a réussi parce que les conditions étaient particulièrement favorables, mais pas du tout habituelles, et que d'ordinaire, en temps normal, elle ne réussirait pas. Et enfin, le dernier aspect qui est étudié dans cette théorie d'attribution, c'est la globalité. Si une personne attribue un événement à des causes globales, elle pense que l'événement a des implications générales pour de nombreux aspects de sa vie. Et si les causes sont considérées comme spécifiques, l'individu pense que l'événement est limité à un domaine particulier de sa vie. Dans le cas d'un optimiste, il sera plutôt convaincu d'avoir globalement de la chance dans la vie, que globalement il réussit bien, que la vie le porte et que d'une manière générale, il peut avoir confiance en ses capacités, en la vie et dans les gens qui l'entourent. Alors qu'une personne pessimiste, si elle remporte un succès, aura plutôt tendance à se dire « Ah oui, mais c'est une exception, de manière globale dans la vie, je n'y arrive pas ». On voit donc que globalement, une personne optimiste aura tendance à attribuer ses succès à des facteurs internes, stables et globaux. Autrement dit, par exemple, un élève optimiste pourra se dire « j'ai bien réussi cet interro, c'est grâce à moi parce que j'ai bien révisé, j'ai bien travaillé ». Donc, des facteurs internes. Mais aussi, « j'ai réussi cet interro en maths et je vais réussir les suivantes, c'est normal que j'ai réussi, j'y arrive bien d'habitude, je suis confiant aussi pour le bac par exemple ». Donc une certaine stabilité dans sa manière positive de se projeter dans ses résultats. Et enfin, un aspect plus global, cet élève optimiste se dirait par exemple « Non seulement j'ai réussi bien en maths, mais aussi dans les autres matières scolaires, mais aussi également dans les autres disciplines de loisirs qui sont importantes dans ma vie. Et en plus, j'ai plein de copains et vraiment je suis quelqu'un de bien qui apporte de la joie aux autres et autour de moi. » Par contre, ce même élève optimiste attribuera plutôt ses échecs à des facteurs externes instable et spécifique. Face à une mauvaise note à une interro en maths, pour reprendre le même exemple, cet élève optimiste se dira que le résultat est lié à des facteurs externes. Le prof est assez injuste dans sa correction, c'est pas seulement de ma faute. Et à des facteurs instables. Bon ok, j'ai raté cette interro-là, mais ça veut pas dire que je raterai les suivantes, et c'est quand même pas toujours comme ça. Et enfin, à des facteurs spécifiques. Bon d'accord, je suis pas bon en maths,
Mais quand même, tout le reste de ma vie me réussit bien. Je suis bon en sport, j'ai des amis autour de moi, une famille qui me soutient. Je suis quand même quelqu'un de bien. Donc on voit bien comment l'optimisme permet d'avoir un rapport à la vie plus positif et contribue à plus de résilience face aux difficultés, ce qui permet globalement d'attirer plus de succès et de renforcer encore l'optimisme. On avait bien raison d'y croire. Voilà toutes ces raisons qui permettent de démontrer que les optimistes sont plus heureux dans la vie et que c'est un cercle vertueux, l'optimisme entraînant plus de bien-être au quotidien et plus d'envie d'être optimiste pour l'avenir. Je vous propose donc d'essayer, dans les jours qui viennent, de mettre un peu plus d'optimisme dans votre vie, tranquillement et du mieux que vous pouvez. On se retrouve, si le cœur vous en dit, pour une prochaine chronique. Le bonheur, c'est pas donné, ça s'apprend. Le lundi 4 mars, comme tous les premiers lundis du mois, sur RDB, à 13h. Nous aborderons l'intérêt et l'importance pour notre santé de rire et de sourire. Enfin, si vous souhaitez me faire un commentaire, une remarque, une question, ou me proposer de creuser une thématique particulière de psychologie positive pour une prochaine chronique, n'hésitez pas à me contacter par téléphone ou par SMS au 07 68 38 81 07. Et si vous êtes intéressé pour trouver en vous et autour de vous des outils pour aller bien, pour être plus heureux, sachez que je propose ce jeudi 8 février à 18h30 et samedi 17 février à 9h30 à la mairie de Vernon-en-Vivarais des ateliers d'initiation à la psychologie positive en petits groupes. Ce sont des ateliers à prix libre où chacun donne ce qu'il peut en fonction de ses moyens financiers pour que l'argent ne soit un frein pour personne. Oui, on a tous droit au bonheur. N'hésitez donc pas à me téléphoner ou m'envoyer un texto pour avoir plus de renseignements au 07 68 38 81 07. Ces ateliers de psychologie positive sont ouverts à tous. Je vous redis les dates, jeudi 8 février à 18h30 et samedi 17 février à 9h30, salle des associations, au deuxième étage de la mairie de Vernon-en-Vivarais. Vous y êtes les bienvenus. Je vous remercie de votre écoute. Du fond du cœur, je vous souhaite tout le meilleur. Et n'oubliez pas que dans la vie, on fait ce qu'on peut, du mieux qu'on peut. Et c'est pareil pour tout le monde. Belle journée !

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1: Il est 20h.
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